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Et bien le bonsoir, chères auditrices et chers auditeurs, bienvenue sur la radio Loose Européo en direct de l'émission Voyager Ensemble. Et j'espère que vous avez passé un bon week-end et un bon début de semaine. Si c'est pas le cas, je vais faire en sorte que vous passez un bon moment en ma compagnie. Et ce soir, comme prévu au programme, il y aura de la musique, un peu de discussion et peut-être de la lecture. Oui, car ça fait un petit moment qu'il n'y a pas eu de lecture du roman. Eh ben, peut-être que ce soir, avec un peu de motivation, et avec votre motivation, il y aura de la lecture.

Salut tout le monde, j'espère que vous allez bien et que côté chaleur de votre côté, tout se passe bien, hein, que vous n'avez pas trop chaud, que vous n'avez pas trop d'orage. Je suis désolé pour la semaine dernière, je n'ai pas pu animer l'émission pour simple raison que j'ai eu de gros violents orages qui a fait que j'ai eu le droit à des coupures d'électricité constantes. Et par précaution, je me suis dit je vais pas faire d'émission parce que si je faisais une émission en direct et que j'avais des coupures, ça aurait pas été trop génial pour vous. Comme pour moi, hein. Moi, ça m'aurait rendu fou, ça m'aurait un peu énervé. Donc, du coup, j'ai dû annuler l'émission. Voilà, c'était pas, hein, voilà, c'était pas contre vous, c'était pas contre moi non plus. C'était, voilà, le fait que, impossible d'animer correctement. Et sachant que ça m'a fait dans la journée, ça m'a fait dans la soirée, je me suis dit bon, on va pas prendre de risques. J'ai pas envie que ma box prend un coup, j'ai pas envie que mon ordinateur prenne un coup. Hein, voilà quoi. Donc, j'ai joué la carte de la sécurité pour ma part, mais bon, voilà, je suis là, je suis là.

Ce soir, en tout cas, et du moins en espérant que dans la nuit, parce que moi ils ont prévu de l'orage durant la nuit, donc en espérant que ça, les orages arrivent après que j'ai fini mon émission, comme ça je suis tranquille en mode moi j'ai fait mon émission, tu peux péter, tu peux vas-y fais tes coupures, il n'y a aucun problème. Mais du coup voilà, allez, je vous propose qu'on enchaîne du coup avec la première musique pour ouvrir le bal avec un petit Hendrix, What Is Us Down, et je vous dis à de suite.

Et c'était Hendrix, Hot Wheels Hot Down. Allez, bah écoutez, voilà, ça ouvre le bal. Mais je trouve que bon, c'était pas encore. Ah, ça vous réveille pas, hein. J'ai l'impression que vous êtes encore endormi ce soir. Eh ben, je vous propose un petit Nightcore, Sick of Hate.

Et c'était Nightcore, c'est quoi fait? C'est quoi fait? Bon allez, Olivier, je sais pas chanter moi non plus. Allez, je vous propose qu'on enchaîne. Allez, vous êtes toujours pas réveillés, hein, franchement. Et il vous faut plus, encore plus. Bon ok, on va enchaîner avec du Sum 41, Angel with Dirty Face. Mais allez, go, go les enfants!

Et c'était Sum 41, Angel with Dirty Face. Bon, bah, quoi, vous me décevez, vous n'êtes pas encore réveillé. Ça vous suffit pas, il vous faut plus pour vous réveiller et vous faire bouger de votre canapé. Bah, écoutez, on va partir sur Gene Kim Park. Every is, alors c'est Heavy in the Crown. Et bah, je vous dis à de suite. Et si après ça, vous n'êtes pas réveillé, bah, je vais devoir monter encore un cran le niveau, mais m'obligez pas à le faire.

Et c'était Linkin Park, Heavy in the Chrome. Et du coup, voilà, chers auditrices et chers auditeurs, eh bien, écoutez, voilà, c'est vous mettre l'ambiance, ça va être un peu mon petit plaisir de ce soir. Mais sachez que voilà, si vous avez envie d'écouter une musique en particulier, que ce soit pour une dédicace ou que ce soit pour vous-même, peu importe la situation, vous avez envie d'écouter quelque chose d'en particulier. Peu importe le style, hein. C'est pas parce que moi, comme je précise tout le temps, c'est pas parce que moi j'écoute un style en particulier que ça veut dire que je n'autorise pas les gens de proposer des styles. Faites-vous plaisir, c'est le but. Pas compliqué. C'est soit que vous me demandez sur le chat de la radio. Alors déjà, généralement, je vous demande au moins le nom de l'artiste et le titre de la musique, si vous n'avez pas le lien, quoi que ce soit. Sinon, envoyez-moi le lien. Alors, je sais pas, par contre, si le chat, sur le chat de la radio, vous pouvez vous permettre de mettre des liens. Mais sinon, si vous avez mon Discord, ce genre de choses, vous pouvez le demander via Discord. Et je me ferai un plaisir, du coup, de le faire. Voilà. Par contre, sur Discord, vous pouvez m'envoyer des liens de musique. Bon, par contre, avec un petit s'il vous plaît, ça me fera toujours un petit plaisir, hein. Mais voilà, n'hésitez pas, vous avez envie de partager une musique, vous avez envie de le dédier à quelqu'un, que ce soit votre femme, votre copain, votre chat, votre hamster, votre lit. Eh ouais, même pour les objets, vous avez le droit de faire des dédicaces, votre console même, hein, vous avez le droit à tout. Eh ben écoutez, faites-vous plaisir. En tout cas, moi je vous propose qu'on écoute et qu'on enchaîne avec du Henji Black, We Don't Have to Dance, et je vous dis à de suite.

Et voilà, c'était Angie Black avec We Don't Have to Dance. Excusez-moi, j'ai un peu buggé. J'ai eu un hockey en même temps que j'ai voulu parler. Mais du coup, je vous propose quelque chose. Allez, on va descendre d'un tout petit cran. Hein. Ce sera peut-être un peu moins rythmé que ce que j'ai proposé tout à l'heure, mais avec un petit Kyo et le titre Contact. Et ça va pas vous rajeunir. Hein. Mais alors pour moi, ça me rajeunit pas déjà beaucoup, Et voilà, pour certains, ça les rajeunira peut-être un peu, voilà, selon les circonstances. Allez, moi je vous propose, du coup, qu'on enchaîne avec Kyo Contact et on garde le contact ensemble.

Et c'était qui au contact? Ben écoutez, voilà, on garde le contact, comme je vous ai dit, hein, comme d'habitude, voilà. Puis pour un électricien, garder le contact, c'est son point fort. Ouais, je sais, la blague était pourrie, littéralement pourrie. Bon, allez, je vous propose qu'on enchaîne avec une petite chanson qui vient d'un gacha, qui s'appelle NTE, donc Neverness to Everness. Et ben en fait, il s'avère qu'il y a une petite musique à l'intérieur qui est vraiment sympa. Et j'ai envie de proposer, parce que moi j'ai bien adhéré à cette musique et je la trouve vraiment cool. Et le jeu aussi est sympa.

Et voilà, c'était la chanson de Neverness to Everness. Alors apparemment, c'est une reprise d'une musique déjà existante, mais qu'ils ont intégrée dans le jeu. Et bah écoutez, ouais, voilà, bon, je la trouve vraiment super sympa. La musique, elle est vraiment chill, elle est vraiment sympa. En plus, alors pour ceux qui n'ont pas joué au jeu, mais en fait, c'est une quête secondaire que vous faites dans le jeu. Donc les quêtes, vous avez ce qu'on appelle les quêtes principaux qui, en fait, vous amènent à suivre l'histoire, et les quêtes secondaires qui sont en dehors de l'histoire, qui amènent un peu de lore, un peu d'histoire, en fait, qui vous amènent un peu plus d'informations sur l'univers. Voilà, les quêtes secondaires sont en fait un point bonus, on va dire, si vous voulez apprendre un peu plus sur l'univers du jeu. Et bien en fait, quand vous faites une quête secondaire, parce que cette musique, vous la faites, vous la découvrez en faisant une quête secondaire, c'est même pas une quête principale, donc vous voyez, donc on peut passer à côté, quoi. Et moi, le problème, c'est que je l'ai un peu poncé, le jeu. Là, actuellement, par exemple, l'histoire, je suis en attente de la mise à jour pour pouvoir avoir la suite de l'histoire. Et l'avantage, c'est que ce jeu est totalement gratuit. Il n'y a rien de payant. Enfin, vous pouvez lâcher d'études, mais moi, je l'ai fait sans avoir lâché 1 €. Donc voilà. Et en fait, ben, le jeu est vraiment, vraiment super sympa. Et du coup, ben, moi, je me suis pris dans le jeu. Je vais être honnête, les personnages sont attachants, ce genre de choses et tout. L'histoire est vraiment sympa. Enfin, voilà. Et ben, je vous propose que du coup, après ça, après cette petite pub d'un petit jeu vraiment sympa, ben, je vous propose qu'on enchaîne avec Skillet Circus for a Psycho. Et après ça, on passera à NDG. Allez, à de suite.

C'était Skillet avec Circus for Psycho. Du coup, voilà, bah écoutez, elle envoie du lourd, elle envoie du lourd. Mais bon, on va passer à la première dédicace de ce soir, parce que ce soir, j'ai deux dédicaces. Donc, en réalité, j'en ai trois, mais deux dont sont la même personne. Donc, faites-vous plaisir, hein, je ne limite pas les dédicaces, genre deux par personne. Par contre, évidemment, imaginons qu'une personne a déjà fait une dédicace. J'ai quelqu'un qui me demande une dédicace qui n'a pas fait de dédicace et j'ai la même personne qui me redit et fait je donnerai priorité à d'abord aux personnes qui n'ont pas fait de dédicace et après je reviendrai sur les autres dédicaces bien évidemment mais priorité d'abord aux personnes qui n'ont pas fait de dédicace avant mais je vous empêche pas d'en faire 2, 3, 4, 5 ou même toute la soirée. Ça, je vous empêcherai pas dessus. Par contre, faudra comprendre que si vous avez fait des dédicaces et qu'il y a une autre personne qui n'a jamais fait en demande une, je ferai passer en priorité la personne qui n'a pas fait de dédicace. Ce qui est pour moi, à mon bon sens, bon, ce qui est normal aussi. Mais on va passer sur la première dédicace. Ce soir, c'est la première dédicace Trutru, qui demande si je peux passer ça. Donc voilà, voilà, vous n'avez même pas besoin de dire, voilà, c'est pour mon copain, c'est pour si. Voilà, est-ce que tu peux passer ça si tu

Je le fais avec plaisir. Et là, c'est Significant Other de Dear Rise. Rise. Alors, je ne sais pas comment on le prononce, donc c'est Dear Rise. Et bah écoutez, on va écouter ça. Et il y aura un deuxième dédicace, ce qui va venir juste après. Donc, vous inquiétez pas, on enchaîne.

Et c'était alors There is significant other. Et alors j'adore ce côté à la fois un peu, c'est-à-dire rythmé, mais à la fois doux à la fois. C'est-à-dire que la voix est plutôt douce en soi et que le rythme de la musique est plutôt bien sympa. J'aime bien ce petit mélange à la fois doux et rythmé. Et on passe du coup au prochain, à la prochaine dédicace qui est de la part. Alors c'est le, je vais dire que les pseudos parce que ce sont des VTubeurs pour la plupart. Donc c'est des pseudos de VTubeurs que je vais donner. C'est le gros renard. Alors c'est son pseudo, hein. On ne juge pas, d'accord? Mais quelqu'un de assez sympa, assez cool, du coup, et qui a demandé, voilà, est-ce que je peux passer ça? Ben oui, je peux tout passer, les enfants. Je peux passer que ce soit des années 70, 80, peu importe l'année, peu importe le style. Même si c'est pas forcément du rock, faut savoir que voilà, moi j'écoute spécialement du rock parce que c'est plus mon style personnel. Mais si quelqu'un me demande, voilà, est-ce que tu peux passer du Eminem? Tu peux passer ci ou ça? Je le ferai, même si c'est pas dans mon style de musique. Je peux même, si quelqu'un, voilà, un auditrice ou un auditeur me demande, est-ce que tu peux passer une musique portugaise et que c'est, voilà, c'est pas du tout dans mon style, je le ferai aussi. Vous, cantonnez pas à mon style. Voilà. Parce que là où je veux en venir, c'est pas parce que moi je passe un style en particulier que ça veut dire que vous êtes bloqué dans ce style. Non, non, peu importe ce que vous écoutez, je suis pas fermé à l'écoute. Après, j'ai aussi le droit de dire j'aime ou j'aime pas. Mais par contre, c'est pas parce que je n'aime pas que je vais dire non, je le passerai pas dans mon émission. C'est pas ma politique. On a le droit de aimer ou de pas aimer. Comme j'aime bien de temps en temps dire mon avis sur certaines musiques en disant putain je l'ai trouvé génial cette musique, je l'ai trouvé genre fantastique, ou comme certains je vais dire bah ah, j'étais moins fan, ce genre de choses ça m'arrive, on me propose des musiques, je suis un peu moins fan, mais bah je le passe quand même parce que voilà, c'est pas parce que je n'aime pas que ça veut dire que je vais interdire aux auditeurs et aux auditrices de passer leur style de musique. Non, je ne suis pas comme ça pour ma part et je fonctionne comme ça. Je suis d'avis que voilà, on a le droit d'écouter ce qu'on veut. À chacun ses goûts. Et renard, enfin le gros renard, bon alors désolé si je dis pas le gros renard tout le temps, mais je dis le renard, hein, c'est pas volontaire non plus, mais du coup nous propose du Hark at Me, The Eagle Flies Alone, un très très bon goût.

groupe, un très bon choix. Merci, parce que c'est vrai que ça fait un petit moment que j'en ai pas passé du Arc Enemy. Et après, ce sera ma dédicace personnelle. Après ça, je ferai. Parce que moi aussi, j'ai le droit de faire des dédicaces, après tout. Hein. Pourquoi seulement les auditrices et les auditeurs auront le droit de en faire? Mais moi aussi, j'en passerai une. Et vous allez voir, c'est un style un peu à part. Ça fait un moment que j'en ai pas passé. Mais vous allez voir. Excusez-moi, j'ai eu un hoquet. Vous allez voir que, je vais vous passer une musique qui est un peu plus différente. Allez, on va écouter Ark Enemy, The Eagle, Flights, Hullon, et vous allez me dire ce que vous en pensez. Mais en tout cas, je sais que c'est un bon groupe.

Et c'était Arkadmi, The Eagle, Fly Alone. Du coup, voilà, c'était une dédicace de la part de Le Gros Renard. Et bien écoutez, alors vous allez être choqués, parce que la voix que vous entendez, la personne qui chante, est une femme. Oui, vous m'avez bien entendu, c'est une femme qui chante. Et ça peut être choquant, mais la grosse voix que vous entendez, c'est une demoiselle, et pourtant belle et belle, bien fort charmante. Et ben, il faut avouer que ben, elle a une sacrée coiffure. Alors par contre, je veux pas imaginer les moments d'intimité avec son homme. Si elle a un moment d'orgasme avec, et je veux pas imaginer ce que ça donne. Par contre, d'un côté, j'aimerais être présent pour voir ce que ça donne pour rigoler un coup, mais d'un côté, je me dis, je préfère pas savoir. Voilà, non, c'est le moment où je voudrais pas savoir du tout. Allez, je vais vous passer à ma dédicace personnelle. Et ce coup-ci, moi, je l'offre à tous les auditrices et à tous les auditeurs présents. En tout cas, c'est ma façon de vous remercier d'être nombreux et nombreuses à venir écouter l'émission. Et je vous propose du coup, pour moi, je vous propose du Hell of the Sea, The Call of the Mountain. Et voilà, c'est ma petite dédicace, mais après ça, par contre, il y aura aussi une dédicace un peu plus perso, vous allez voir.

Et c'était ma dédicace, voilà, pour toutes les auditrices et tous les auditeurs sur du Hell Ever See, The Call of the Mountain, en multilangue, parce que du coup, vous avez pu entendre plusieurs versions de langue du titre de la chanson. Un groupe vraiment super. Alors, ça fait un petit moment que j'ai pas entendu de nouvelles musiques de leur part. Alors, peut-être que j'en ai loupé, ou peut-être que j'ai pas fait attention, c'est peut-être tout à fait possible, hein. Mais du coup, voilà, c'est un groupe que j'affectionne aussi. Allez, je vous propose, là par contre, ça va être un peu plus personnel comme dédicace. Je vous propose qu'on écoute du coup une dédicace, et c'est pour ma petite sœur de cœur, alias Trutru. Du coup, voilà, elle m'a fait découvrir, il y a à une époque, période Covid, un animé qui s'appelle Violet Evergarden. Et cet animé, je m'en souviendrai toujours parce qu'en fait, il m'en a fait pleurer cet animé. J'en ai chialé. Et surtout, un épisode en particulier, c'est l'épisode avec le romancier, où en fait, il y a un passage. Alors, je vous laisse découvrir, mais vous allez voir, c'est vraiment un animé qui vaut le coup d'être vu. Que ce soit autant l'animé que les films qui sont sortis via cet animé, il est génial. Et c'est pour ma petite sœur de cœur. Alors, je la taquine souvent. Je l'embête très souvent même, je veux dire. Et mais ça m'empêche pas que voilà, c'est ma petite sœur et que j'embrasse très fort elle et son compagnon. Mais je lui fais de gros bisous à elle surtout. Et du coup voilà, c'est je sais que plus d'une fois sans elle, je serais en train de broyer du noir, faut dire ce qui est vrai. Et son soutien a été très important pour moi. Et je tenais à la remercier pour le soutien qu'elle m'a apporté et le fait qu'elle a été énormément présente pour moi dans les meilleurs comme dans les pires moments de ma vie. Et du coup, voilà, je tenais à la remercier énormément sur ça. Je lui fais de gros bisous et voilà, Violette Evergarden, c'est pour toi, Trutru. Et encore un merci pour tout.

C'était Violette Evergarden, et ben, du coup, c'était l'opening de cet animé que j'ai découvert grâce à ma petite sœur de cœur, Trutru. Du coup, voilà, une streameuse, une VTubeuse, comme on dit, hein. Du coup, voilà, c'est elle qui me l'a fait découvrir. C'était lors d'un confinement, du coup, ben, en fait, il s'est passé que le premier confinement qu'il y a eu, je me suis retrouvé à être bloqué chez elle avec ses parents et sa famille. Et du coup, le soir, on savait pas trop quoi faire. Ben, en fait, on s'était mis devant. On m'a dit, tiens, regarde, j'ai un truc à te faire découvrir et tu me diras ce que t'en penses. Premier épisode, je me suis dit, ouais, ça va, sympa. Deuxième épisode, j'étais en mode, ben, vas-y, on continue. Troisième épisode, je chiale comme un bébé. Il faut dire ce qui est vrai, je l'assume amplement. J'ai chialé comme un bébé. J'en ai pleuré, mais tellement l'histoire était émouvante. Et au fur et à mesure, en fait, je suis arrivé à un moment, bon, il était 4 h du matin, je me suis dit, faudrait peut-être qu'on s'arrête, mais on avait enchaîné une dizaine d'épisodes ou un truc dans le genre, quoi. Et genre, ouais, j'étais en mode, mais je veux la suite, quoi. Et c'est vraiment, il n'y a pas, par contre, je tiens à prévenir, il n'y a pas de super pouvoir, il n'y a rien de tout ça, il n'y a rien de fantasy, enfin. Il y a un petit truc qui fait que voilà, ça sort du ordinaire dans le sens que ben en fait l'héroïne qu'on suit a deux bras mécaniques, mais il y a pas, c'est pas quelqu'un qui a genre une super force, ce genre de choses et tout quoi. Donc voilà, ça change la donne. Et mais l'histoire est vraiment vraiment sympa. Et je vous propose qu'on enchaîne. Mais du coup là c'est du coup le gros renard qui avait demandé si je pouvais le mettre. Alors j'avais prévu de le mettre, mais il voulait aussi en dédicace. Ultra vomite, Kamtar.

Et voilà, c'était Kamtar de Ultraboomit. Kamtar, ich liebe dich. Pardon, je me suis emporté. Du coup, bon, je vous propose qu'on enchaîne avec, du coup, on va enchaîner avec Amaranth Digital World. Et Hervé, vous allez voir que la prochaine musique, ça va enchaîner de suite avec un univers que j'affectionne énormément.

Et c'était du coup Hammerhand avec Digital World et c'était suivi de Digimon Butterfly. Allez, je vous propose qu'on enchaîne avec du Sip and Play, Last One Staging, et je vous dis à de suite.

Et c'était Simple and Play, Last One Standing. Allez, et c'est l'heure du petit concours. Allez, vous avez dit, en fait, là, il y a quelques temps, alors pas la semaine dernière parce que je n'ai pas pu animer, mais la semaine d'avant, je vous avais dit, voilà, il va y avoir un petit concours. Et votre but, ce sera de me désigner est-ce que, parce qu'actuellement, il y a que, en fait, je vais refaire un topo plus simple. Actuellement, l'émission, et je parle pas de la radio, je parle de l'émission, donc voyager ensemble, a une musique emblématique qui c'est Fightful The Story. Mais actuellement, il y a peut-être une musique qui serait apte à la détrôner. Et le but, c'est de voter pour savoir est-ce que Fightful garde sa place ou se fait détrôner par l'autre musique que je vais vous proposer, qui est de Boys Avenue, et le titre Broken Angel. Du coup, je vais enchaîner les deux ensemble. Ça veut dire que là, je vais commencer avec Boys Avenue, Broken Angel, et ce sera suivi de Fightful The Story. Et à vous de me dire qui gagne. Est-ce que c'est Boys Avenue ou Fightful? À vous de me dire.

Et voilà, c'était ça, du coup, Boys Avenue, Broken Angel, suivi de Fight for the Story. Maintenant, à vous de voter, de me dire laquelle des deux musiques. Est-ce que Fight for the Story va rester indétrônable, ou va-t-il se faire détrôner par Boys Avenue, Broken Angel? Du coup, à vous de voter, à vous de me dire. Et si, il y a toujours pas de vote, ça veut dire que, Fightful restera indétrônable jusqu'à maintenant. Allez, vous inquiétez pas qu'à chaque fois, je vous le rappellerai pour savoir qui va se faire détrôner. Mais bon, je vous propose qu'on enchaîne avec un petit Aimé, Starring Child. Alors, c'est une chanteuse. Et vous m'en direz aussi des nouvelles.

Et voilà, c'était du coup Aimé Starring Child. Allez, je vous propose, allez, on va continuer avec un petit côté de douceur avant de remonter un peu en rythme avec Love Holic, Sad Story.

Et c'était du coup High-End Magicolor Flower, suivi de The Gazette, puis in The Beauty. Et allez, on enchaîne parce que nous arrivons presque à la fin de l'émission avec Nickelback, Burn It to the Ground.

Allez, c'était du coup, excusez-moi, alors Nickelback avec Burning to the Ground, suivi de Scorpion, When You Came into My Life. Et voilà, c'était un petit moment de romantique et nostalgique avec Scorpion. Et je vous propose qu'on enchaîne avec One Ok Rock, Wherever You Are.

Et c'était My First Story, Missing You. Bon, voilà, nous arrivons presque, enfin, nous arrivons à la fin de l'émission, à une minute près. Bon, voilà quoi. Je tenais à vous remercier en tout cas d'être venu, d'avoir participé un peu à l'émission, d'avoir écouté, en espérant qu'en tout cas l'émission vous aura plu, que en tout cas vous aurez pris un bon moment en ma compagnie. Et une chose est sûre, je serai là la semaine prochaine, si tout va bien, évidemment, hein, si je me tape pas de bureau.

Quand moi il y a des orages, ça ne rigole pas. Du coup, voilà, ben je tiens quand même à vous remercier d'être venus si nombreux et si nombreuses pour ce soir. Je vous dis à la semaine prochaine. Portez-vous bien, faites attention à vous et pensez bien à vous hydrater.

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